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Il est 3h. 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

0: 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Il est 6h.
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2: Bonjour, je suis Maya, votre météorologue IA. Aujourd'hui, mardi 1er septembre, il fait très nuageux, avec une température de 15 degrés et un vent de 30 km par heure. Les prochaines heures seront également très nuageuses, avec des températures allant de 13 à 21 degrés et un vent de 30 km par heure en moyenne. Pas de précipitations prévues pour les prochaines heures.
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1: Bonjour à tous. Bélier, quelques divergences en amour méritent une discussion posée. Mieux vaut écouter avant de répondre trop vite.
2: Taureau, vos envies ne rejoignent pas toujours celles de votre entourage. Sachez qu'un peu de souplesse facilitera les échanges.
3: Gémeaux, vous ne passez pas inaperçu, mais veillez à mesurer vos propos.
4: Une écoute attentive peut éviter quelques malentendus.
5: Cancer, vous hésitez entre le besoin de vous sentir rassuré et l'envie de suivre vos propres élans.
6: Trouvez le bon dosage si possible.
7: Lion, la dissonance entre Mercure et Uranus vous pousse à défendre vos idées avec vigueur.
8: Évitez les rapports de force.
9: Vierge, à vouloir que tout soit parfait, vous risquez de passer à côté de l'essentiel.
10: Laissez davantage de place à l'imprévu, vous verrez, c'est confortable.
11: Balance, une conversation ou un événement vous invite à revoir votre point de vue.
12: Gardez l'esprit ouvert.
13: Scorpion, quelques tensions dans votre activité réclament plus de diplomatie et d'écoute.
14: Un échange serein peut déjà dissiper les incompréhensions.
15: Sagittaire, vous avez besoin d'espace et cela peut dérouter certains proches.
16: Exprimez-vous avec simplicité, chacun y trouvera son compte.
17: Capricorne, les responsabilités occupent votre esprit.
18: Pensez aussi à partager de bons moments avec ceux qui vous sont chers.
19: Verseau, affirmer vos convictions est une force, à condition d'accueillir aussi les idées des autres.
20: Le dialogue sera plus constructif.
21: Poissons, n'attendez pas que l'on devine vos attentes. En exprimant vos besoins avec simplicité, vous éviterez bien des quiproquos.
22: Très belle journée à tous.
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0: 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Il est 7h.
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2: Bonjour à tous. Du neuf aujourd'hui pour les utilisateurs de trottinettes électriques. Le port du casque est dorénavant obligatoire si votre engin peut dépasser les 20 km/h. À noter que les trottinettes en libre service étant par défaut bridées, leurs utilisateurs sont exemptés de cette obligation. Une mesure de sécurité, hein, alors que les accidents se multiplient. 13 personnes se sont tuées l'an dernier. Une semaine après la rentrée, la ministre de l'Éducation, Fédération Wallonie-Bruxelles, veut relancer le dialogue avec le monde enseignant. Valérie Glatini reçoit les syndicats ce matin, les associations de parents cet après-midi. Les centrales disent ne pas espérer de grandes avancées. Je rappelle qu'un préavis d'action a été déposé par le Front commun syndical. Il court jusqu'au 27 septembre. Aux États-Unis, une seule personne reste portée disparue dans la crue éclair qui a inondé le Grand Canyon dans l'ouest du pays durant le week-end. 82 personnes en tout ont été secourues. On compte ce matin 2 morts. Le célèbre Times Square à New York, théâtre d'une attaque mortelle. Une femme de 49 ans, originaire du Queens, armée de 2 couteaux, s'est jetée sur des personnes, dont une jeune femme de 32 ans qui est décédée. L'assaillante aussi est décédée, abattue par la police. Sa deuxième victime, un sexagénaire, est lui grièvement blessé. Nouvelle nuit de drones russes meurtriers sur Kiev et sa région. Une attaque massive de missiles et de drones qui ont tué au moins 4 personnes. Un ancien membre de gang, Dwayne Davis, a été reconnu coupable du meurtre de la légende du rap américain Tupac Shakur. 30 ans après la mort du chanteur, Davis est la seule personne à avoir jamais été poursuivie dans ce dossier. Le tireur qui circulait dans une Cadillac blanche à Vegas n'a jamais été identifié. Dwayne Davis était jugé pour avoir commandité le meurtre et fourni l'arme du crime. La mort de l'ancien Premier ministre français Édouard Balladur, chef d'un gouvernement de François Mitterrand de mars 1993 à mai 1995, a mis 30 ans de Jacques Chirac, qu'il affrontera pourtant lors de la présidentielle de 1995 qu'il perdra. Édouard Balladur est décédé à Paris à l'âge de 97 ans. Les sports, tennis à l'US Open, Raphaël Collignon est sorti dès le premier tour, battu en 5-7 par l'Américain Sébastien Gorzny. Le Liégeois qui s'en mord les doigts a quand même loupé 5 balles de match. Ça passe par contre pour Alexander Blok qui se qualifie pour le deuxième tour après une victoire en 3-7 sur le Chilien Thomas Barrios. Enfin, la numéro 20 mondiale, numéro 1 belge, Elise Mertens chez les dames, entre en jeu ce mardi. On en termine avec un mot du temps. La grisaille matinale va se dissiper rapidement. Nous aurons ensuite une alternance de champs nuageux et d'éclaircies. Au littoral, le temps deviendra généralement ensoleillé vers la mi-journée. Et ailleurs, les éclaircies s'élargiront également au cours de l'après-midi. Toutefois, quelques averses pourront encore se développer, principalement sur la moitié est du pays. Les maxima seront compris entre 18 degrés sur les hauteurs du pays, 22 degrés en basse et moyenne Belgique. Bon début de journée à tous.
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1: Bonjour à tous. Bélier, quelques divergences en amour méritent une discussion posée. Mieux vaut écouter avant de répondre trop vite.
2: Taureau, vos envies ne rejoignent pas toujours celles de votre entourage. Sachez qu'un peu de souplesse facilitera les échanges.
3: Gémeaux, vous ne passez pas inaperçu, mais veillez à mesurer vos propos. Une écoute attentive peut éviter quelques malentendus.
4: Cancer, vous hésitez entre le besoin de vous sentir rassuré et l'envie de suivre vos propres élans.
5: Trouvez le bon dosage si possible.
6: Lion, la dissonance entre Mercure et Uranus vous pousse à défendre vos idées avec vigueur.
7: Évitez les rapports de force.
8: Vierge, à vouloir que tout soit parfait, vous risquez de passer à côté de l'essentiel.
9: Laissez davantage de place à l'imprévu, vous verrez, c'est confortable.
10: Balance, une conversation ou un événement vous invite à revoir votre point de vue.
11: Gardez l'esprit ouvert.
12: Scorpion, quelques tensions dans votre activité réclament plus de diplomatie et d'écoute.
13: Un échange serein peut déjà dissiper les incompréhensions.
14: Sagittaire, vous avez besoin d'espace et cela peut dérouter certains proches.
15: Exprimez-vous avec simplicité, chacun y trouvera son compte.
16: Capricorne, les responsabilités occupent votre esprit.
17: Pensez aussi à partager de bons moments avec ceux qui vous sont chers.
18: Verseau, affirmer vos convictions est une force, à condition d'accueillir aussi les idées des autres.
19: Le dialogue sera plus constructif.
20: Poisson, n'attendez pas que l'on devine vos attentes. En exprimant vos besoins avec simplicité, vous éviterez bien des quiproquos.
21: Très belle journée à tous.
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0: 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Il est 8h.
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2: Bonjour à tous. C'est historique. Près de 160 ans après la parution du Code pénal, son successeur entre en vigueur aujourd'hui, le 1er septembre 2026. Le texte est séparé en deux livres et se veut plus simple que son prédécesseur, plus précis aussi. Alors quelques nouveautés font leur apparition, dont l'adoption d'un système de niveaux pour la détermination des peines en justice, des niveaux qui vont de 1 à 8, 8 étant la perpétuité. Il affirme également que la peine de prison dans les plus petits niveaux, dorénavant, doit être le dernier recours si aucune peine alternative ne peut être prononcée. Le mot écocide fait son entrée. Il sanctionne les atteintes à l'environnement d'une exceptionnelle gravité. Et puis la nuit, qui désormais s'étend pour la période allant de 21h à 5h du matin. Un gros incendie a en partie détruit une maison hier en début de soirée à Ivoire, en province de Namur. Il était 19h20 quand les pompiers ont été appelés rue de la Fenderie à leur arrivée. Les flammes arrivaient déjà aux corniches du deuxième étage de l'habitation. Par bonheur, il n'y a pas de victimes. On ne sait toujours pas d'où provient le trésor découvert par des ouvriers lors de travaux de rénovation d'un bâtiment abritant les locaux de l'Action sociale à Terremonde début août. On sait par contre à présent qu'il s'agit de 49 pépites d'or d'un kilo chacune, ainsi que d'un grand nombre de pièces d'or dont on ne nous dit pas le nombre exact. Un trésor caché par un particulier ou peut-être le trésor d'activités criminelles, l'enquête va devoir le définir, qui a été confié à la police fédérale, dont la mission l'amènera plus que probablement également à l'étranger. Le célèbre Times Square à New York a été le théâtre d'une attaque mortelle. Une femme de 49 ans, originaire du Queens, armée de deux couteaux, s'est jetée sur deux personnes, dont une jeune femme de 32 ans qui est décédée. L'assaillante aussi est décédée, abattue par la police. Sa deuxième victime, elle, un sexagénaire, est grièvement blessée. Nouvelle nuit de drones russes meurtriers sur Kiev et sa région, en Ukraine. Une attaque massive de missiles et de drones qui ont tué au moins 4 personnes. Le capitaine du ferry qui a coulé au large de la République turque de la Chypre du Nord, faisant 8 morts et 20 disparus, a été placé en garde à vue. Les recherches se poursuivent en eau profonde, 500 mètres de profondeur. Le ferry était bondé, il y avait 267 passagers. Le virus Ebola continue sa progression en République démocratique du Congo. On compte aujourd'hui plus de 6000 cas confirmés dans ce pays d'Afrique centrale, 2900 morts aussi. Des cas sont à présent signalés dans 6 provinces du pays. Enfin, Lionel Messi prend sa retraite internationale. L'octuple ballon d'or qui a inscrit 125 buts en 207 sélections a décidé de mettre un terme à plus de 20 ans sous le maillot rayé bleu et blanc de l'Argentine. Il reste sous contrat avec Miami jusqu'à la fin de la saison 2028. On en termine avec un mot du temps très mitigé. Encore des averses aujourd'hui. Elles seront localement orageuses, mais des maxima très très respirables et même peut-être un peu frais. 18 degrés dans les Hauts-de-Fagne, 22 degrés en basse et en moyenne Belgique. Bon début de journée à tous.
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0: L'horoscope de Serge Ducas.
1: Bonjour à tous. Bélier, quelques divergences en amour méritent une discussion posée. Mieux vaut écouter avant de répondre trop vite.
2: Taureau, vos envies ne rejoignent pas toujours celles de votre entourage. Sachez qu'un peu de souplesse facilitera les échanges.
3: Gémeaux, vous ne passez pas inaperçu, mais veillez à mesurer vos propos. Une écoute attentive peut éviter quelques malentendus.
4: Cancer, vous hésitez entre le besoin de vous sentir rassuré et l'envie de suivre vos propres élans.
5: Trouvez le bon dosage si possible.
6: Lion, la dissonance entre Mercure et Uranus vous pousse à défendre vos idées avec vigueur.
7: Évitez les rapports de force.
8: Vierge, à vouloir que tout soit parfait, vous risquez de passer à côté de l'essentiel.
9: Laissez davantage de place à l'imprévu, vous verrez, c'est confortable.
10: Balance, une conversation ou un événement vous invite à revoir votre point de vue.
11: Gardez l'esprit ouvert.
12: Scorpion, quelques tensions dans votre activité réclament plus de diplomatie et d'écoute.
13: Un échange serein peut déjà dissiper les incompréhensions.
14: Sagittaire, vous avez besoin d'espace et cela peut dérouter certains proches.
15: Exprimez-vous avec simplicité, chacun y trouvera son compte.
16: Capricorne, les responsabilités occupent votre esprit.
17: Pensez aussi à partager de bons moments avec ceux qui vous sont chers.
18: Verseau, affirmer vos convictions est une force, à condition d'accueillir aussi les idées des autres.
19: Le dialogue sera plus constructif.
20: Poisson, n'attendez pas que l'on devine vos attentes. En exprimant vos besoins avec simplicité, vous éviterez bien des quiproquos.
21: Très belle journée à tous.
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0: 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Il est 9h.
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2: Bonjour à tous. Le site Denis Bruxelles s'est repris et pas moins de 3000 emplois vont être créés. Les documents juridiques sont même déjà en cours de finalisation, nous dit le repreneur Helen Warehouses. Son projet, c'est une reconversion mixte avec le maintien et le développement d'activités industrielles, des espaces pour les PME et entreprises innovantes, mais aussi une ouverture partielle du site au public et la revalorisation de la gare de Forêt-Midi. Le projet porte provisoirement le nom de Ringspark 21. Un projet ambitieux qui offrira une place claire à l'économie locale. Les PME, donc les artisans, les entrepreneurs qui souhaitent se développer seront les bienvenus sur le site. Les entreprises qui s'y implanteront ne sont pas encore déterminées. Des discussions sont en cours. Dès lors, toutes les personnes intéressées peuvent encore prendre contact. Notre promesse commune est de transformer ce site en un outil industriel ouvert sur la ville, doté d'un écosystème diversifié et pleinement intégré dans le tissu bruxellois et belge, assure de son côté le ministre régional de l'emploi et de l'économie, Laurent Hublé. Écoutez plutôt ce bilan. 41 arrestations judiciaires, 19 arrestations administratives, 81 procès-verbaux, dont 17 pour séjour illégal, 120 transactions pour possession de drogue, 11 armes, dont des couteaux, 530 grammes de stupéfiants pour consommation personnelle, 9 410 euros en espèces, 6 véhicules et 62 160 cigarettes saisies. Voilà le bilan terrible de l'opération FIPA organisée dans le cadre du plan Grande Ville, vendredi après-midi et en soirée. Quartiers sensibles de la capitale, magasins, transports en commun, stations de métro, plus d'un millier de policiers militaires étaient mobilisés. C'est d'ailleurs la première fois que les militaires étaient mobilisés pour ce type d'opération de contrôle intégré. Le niveau jaune reste activé pour la sécheresse en région bruxelloise. Le retour des pluies a légèrement amélioré la situation, mais pas suffisamment pour normaliser la situation, tant au niveau des sols toujours secs qu'au niveau des ressources en eau. Tennis à l'US Open, Raphaël Collignon est sorti dès le premier tour, battu en 5-7 par l'Américain Sébastien Gorzny. Le Liégeois qui s'en mord les doigts a loupé 5 balles de match. Ça passe par contre pour Alexander Bloks qui se qualifie lui pour le deuxième tour après une victoire en 3-7 sur le Chilien Tomás Barrios. Elise Mertens fait son entrée à l'US Open ce mardi après avoir atteint la finale à Monterrey au Mexique samedi. La numéro 1 belge, de retour dans le top 20 mondial à la 20e place précisément, s'apprête à jouer contre la jeune espagnole de 20 ans, Caitlin Quevedo. La grisaille matinale va se dissiper assez rapidement. Nous aurons ensuite une alternance de champs nuageux et d'éclaircies. Au littoral, le temps deviendra généralement ensoleillé vers la mi-journée. Et ailleurs, les éclaircies s'élargiront également au cours de l'après-midi. On attend entre 18 et 22 degrés. Excellente matinée à tous.
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Olivia Dean, So Easy, bienvenue en ce mardi matin, 9h06. On est le 1er septembre et c'est reparti pour Matin FM jusqu'à midi avec Molella et Phil J avec With This Ring, Let Me Go. On trouve également

0: thème Pokora, on revient avec Pierre Demar ou encore Cyndi Lauper, et puis ce sera l'horoscope.
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1: Bonjour à tous. Bélier, quelques divergences en amour méritent une discussion posée. Mieux vaut écouter avant de répondre trop vite.
2: Taureau, vos envies ne rejoignent pas toujours celles de votre entourage. Sachez qu'un peu de souplesse facilitera les échanges.
3: Gémeaux, vous ne passez pas inaperçu, mais veillez à mesurer vos propos. Une écoute attentive peut éviter quelques malentendus.
4: Cancer, vous hésitez entre le besoin de vous sentir rassuré et l'envie de suivre vos propres élans.
5: Trouvez le bon dosage si possible.
6: Lion, la dissonance entre Mercure et Uranus vous pousse à défendre vos idées avec vigueur.
7: Évitez les rapports de force.
8: Vierge, à vouloir que tout soit parfait, vous risquez de passer à côté de l'essentiel.
9: Laissez davantage de place à l'imprévu, vous verrez, c'est confortable.
10: Balance, une conversation ou un événement vous invite à revoir votre point de vue.
11: Gardez l'esprit ouvert.
12: Scorpion, quelques tensions dans votre activité réclament plus de diplomatie et d'écoute.
13: Un échange serein peut déjà dissiper les incompréhensions.
14: Sagittaire, vous avez besoin d'espace et cela peut dérouter certains proches.
15: Exprimez-vous avec simplicité, chacun y trouvera son compte.
16: Capricorne, les responsabilités occupent votre esprit.
17: Pensez aussi à partager de bons moments avec ceux qui vous sont chers.
18: Verseau, affirmer vos convictions est une force, à condition d'accueillir aussi les idées des autres.
19: Le dialogue sera plus constructif.
20: Poisson, n'attendez pas que l'on devine vos attentes. En exprimant vos besoins avec simplicité, vous éviterez bien des quiproquos.
21: Très belle journée à tous.
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vie avec la vie du bon côté. Alors ce vendredi, il y aura les apéros taviers, soit dès 17h à la buvette du terrain de football. Petite restauration, château gonflable pour les enfants, cocktail et ambiance musicale. Donc rendez-vous au terrain de foot ce vendredi. La suite du programme, c'est Delta avec Je tire, l'équilibre de Magician avec Lucky Again ou encore The Commodores avec Night Shift. Bonne matinée à vous tous et toutes sur la meilleure des radios dans votre région.

Les Commodores avec Night Shift sur votre radio, ça c'est un excellent souvenir aussi au milieu des années 80. Kidnesh Foundation, ce sera la suite du programme. On aura également Taylor Swift avec Elizabeth Taylor et puis également Watchford avec Get Ready. Bonne matinée, c'est Matin FM que vous écoutez jusqu'à midi et vous faites très bien, vous ne touchez à rien.

0: 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Il est 10h.
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2: Bonjour, je suis Maya, votre météorologue IA. Aujourd'hui, mardi 1er septembre, il fait actuellement 17 degrés avec un ciel couvert et un vent de 30 km par heure. Il n'y a pas de précipitations prévues pour les prochaines heures. Pour les prochains jours, le temps restera généralement sec, avec des températures allant jusqu'à 25 degrés. Le vent sera faible à modéré, soufflant prédominantement de l'ouest.
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Nia Lolwan avec A Little More Time. Je vous avais promis Rochefort avant 10h. On n'a pas eu le temps à Get Ready. Donc il arrive avec juste derrière Ring My Bell de H et Soprano et Ninja.

0: Limoncello, c'était Lou Senzo. Alors ce dimanche, aura le marché à Debs de 8h à 18h. Du côté d'Oramili, rendez-vous à l'avenue des Déportés Hall des Sports pour des parcours de 2-3 km. Voilà, ce sera le promenade Fontaine. Il y aura des parcours de 5, 10 et 20 km. Il y aura bar et petite restauration. Et les bénéfices de cette marche à Debs sont au profit des activités organisées par les enfants de l'école. Donc ce sera ce dimanche. Vous voulez faire une balade dans la commune de Ramilly, découvrir les petites rues pédestres, les petits chemins de campagne, voilà, la faune et la flore. Rendez-vous ce dimanche.
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0: Irène Cara nous arrive dans quelques instants avec What a Feeling. Maneskin également, on se souvient de super modèle. Il y aura également Smile Smith et Nia Loran avec Drive Safe. Et tout cela, ce sera derrière la pub.
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Ah, le petit glitch du matin, Anaïs Delva avec Libéré, délivré, oui, la Reine des Neiges. Comme ça, vous l'aurez hanté toute la journée, ça c'est sûr. En tout cas, le comité Télévie de Perouet organise son tournoi de pétanque ce samedi sur le site de la gare à Perouet. Inscription à 13h, tournoi à 14h, le prix est de 8€ par joueur. Et puis, il y aura des lots pour toutes les équipes. La suite du programme Suarez, on se replonge en 2020 avec Caval. On retrouve également Olivia Rodrigo avec The Cure ou encore Madness, un grand classique des années 80 avec Our House.

Avec son titre de Pink, Just Like a Pill, à retour en 2001, c'était dans les débuts de Pink et c'est vrai qu'on ne l'entend plus ces derniers temps. Alors, vous annoncez aussi la 13e balade du houblon, 7 km gourmand dans la campagne esbignonne avec une sélection de boissons et d'amuse-gueule. Ce samedi 5 octobre, départ entre 12h30 et 14h30, route de l'ASB à Tavier. Les inscriptions se font via téléphone 0479 88 33 02. 0479 88 33 02. Et on s'approche tout doucement d'11h. Et pour arriver jusque-là, je suis en train de regarder vite la playlist. On aura Sambière, My Body and Body, Mr. President, I Gave You My Heart. Et puis également Zao et Naps avec En Bas de Chez Moi.

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0: À Kygo et Max McNown, c'était Take Me Back sur votre radio. Alors, vous annoncez le repas de la Margelle ce samedi 5 septembre. Hein, c'est le club de cyclo d'autre église. Ce sera à 18h avec des moules frites. Moule à l'ail, moule nature à 22€. Boulettes sauce tomate ou à cette campagnard frites à 18€. Réservé dès maintenant sur le site www.lamargelle.be. Donc, ce sera ce samedi dès 18h à la salle de l'entité à Jauche.
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0: on va retrouver le bilan de Nek Marron, souvenez-vous. Souvenir, Never Never The Assembly. Ou encore la ravissante Sienna Spiro avec Material Lover, tout cela dans un instant.
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0: pour l'instant avec Jordan Angie, j'étais pas fait pour le bonheur. On revient avec Shakira et Burna Boy avec Die Die, Mark Morrison, Return of the Mec. Juste après ceci.
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Outremont, un superbe morceau à l'instant. Il était interprété par Bendo. C'est du son belge, c'est sur votre radio. Et puis dans la suite, on va retrouver le tout nouveau Pascal Obispo et Francis Cabrel. Il faudrait que pleuve l'amour. On aura également Cello Green avec Fuck You. Et puis de la douceur avec Lionel Richie avec Hello. Et avant d'écouter ces titres, je vous rappelle la kermesse des Champs-Refailles. Ce sera ce week-end-ci du 4 au 6 septembre sur la place des Champs-Refailles. Avec entre autres un blind test ce vendredi, fête foraine, bar, petite restauration, transat, château gonflable, voilà de quoi s'amuser tout au long du week-end du côté de Hesches-en-Refailles.

Henri Piéfer, à l'instant, c'était Sola, le dernier titre, bien sûr, en date de cet artiste. La suite du programme, ce sera Marcon avec Walking in Memphis, ou encore Bruno Mars avec On My Soul, et puis ne pas oublier le marché des producteurs locaux de Meux. Ce sera ce vendredi de 15h à 20h au foyer Notre-Dame et sur la place rue du Chénia numéro 49.

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Christophe Maé, Youssou N'Dour avec l'ours. On va déjà refermer ce matin FM pour aujourd'hui à midi les infos de la mi-journée. Juste après, ce sera Eric Monti qui reprendra le relais jusqu'à 14h. 14h, 16h, Philippe Collin. À 19h, l'émission 9.0 avec notre ami Fred. Et puis, dès 20h, retour de la musique en non-stop. Hein, et il y aura le retour de Génération Vinyle pour les fans mardi prochain, donc avec Olivier Prigardien, qui nous reviendra de vacances. Allez, topic, Becky G, Sorry Papi, Basso, Rock Review, c'est pour arriver jusqu'à midi. Bon appétit, à demain.

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2: Bonjour à tous, bienvenue. Comme prévu, la rencontre des syndicats enseignants avec la ministre de l'Éducation, Valérie Glatini, a tourné court alors que les centrales réclament le retrait des réformes. La ministre, elle, propose la mise sur pied d'un nouveau comité d'avis sans pour autant revoir les mesures contestées. Les syndicats en cœur, CGSP, CSC et Setcasel, appellent à durcir le mouvement. Il ne laissait pas planer le doute. Paolo Falzone se pourvoit en cassation. Le recours a été déposé par son avocat qui conteste l'intention de donner la mort pour maître Franck Discepoli. Ce fait n'est pas établi. Pour aller en cassation, il faut apporter des arguments de droit car ce sont des points juridiques qui sont valables en cassation où le fond n'est pas rejugé. Dès lors et pour l'avocat, non seulement la prévention d'intention n'est pas établie, mais dans le même ordre d'idée, pour le conseil, la collision était hypothétique. Bref, Paolo Falzone n'a pas percuté le groupe volontairement. La Cour devrait se prononcer sur la recevabilité du recours dans les mois qui viennent. En attendant, Falzone lui reste en prison, condamné à 27 ans pour 7 meurtres et 79 tentatives de meurtre. Nous ne sommes pas encore sortis de l'été meurtrier que l'Europe compte ses morts. Ainsi, en Espagne, l'Institut de santé Carlos III estime à plus de 5000 le nombre de décès attribuables à la chaleur de l'été 2026. L'Espagne qui s'apprête à faire face à une nouvelle forte hausse des températures dans les tout prochains jours. Température qui devrait être supérieure de plus de 10 degrés aux valeurs normales de saison. Tim Cook quitte la tête d'Apple après 15 ans de règne. Le dirigeant transmet aujourd'hui, mardi 1er septembre, la direction générale au patron de l'ingénierie matérielle, John Ternus, un génie arrivé chez Apple en 2001 et jusqu'ici responsable de l'ingénierie matérielle. Il a notamment participé au développement des Mac, de l'iPad et des AirPods. Tim Cook, lui, restera au sein du groupe en tant que président exécutif du conseil d'administration. Nous sommes aujourd'hui le 1er septembre et c'est l'automne. Avant l'automne, c'est aujourd'hui effectivement que débute l'automne météorologique dans les pays de l'hémisphère nord. Cette période s'étend sur une durée de 3 mois, soit du 1er septembre au 30 novembre, et survient environ 3 semaines avant le début officiel de l'automne. À noter que cela ne concerne que l'hémisphère nord, puisque dans l'hémisphère sud, les saisons sont inversées. Alors que l'on entre, nous, dans l'automne météorologique, l'hémisphère sud bascule, lui, vers le printemps météorologique. Enfin, l'Institut flamand de recherche sur la nature et les forêts appelle les éleveurs du Limbourg, particuliers comme professionnels, appelle à installer des clôtures anti-loups. Si ça n'est pas déjà fait, des images prouvent effectivement ces derniers jours que la louve Emma, issue en 2022 de la meute du Limbourg, est à nouveau accompagnée. Un loup mâle est arrivé sur son territoire dans le nord de la province d'Anvers. Une nouvelle meute, dès lors, devrait se former. Un mot du temps, de la grisaille, des champs nuageux, quelques éclaircies. Ce sera beaucoup plus ensoleillé à partir de la mi-journée au littoral. Ailleurs, ce sera beaucoup plus difficile. On parle d'averses dans l'après-midi, principalement sur une moitié est du pays. Quant aux températures, maximales seront comprises entre 18 degrés dans les Hauts-de-Fagne, 21 à localement 22 degrés en basse et en moyenne Belgique. Bon temps de midi à tous.
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bien, il y a tout d'abord, eh bien, Teddy Swims qui a débarqué avec Mr. Know It All, et puis à l'instant, production belge, Puggy, le nouveau simple, ça s'intitule For a Minute. Allez, bienvenue en ce mardi tout 1er septembre. J'espère que vous allez bien et que vous avez passé une excellente matinée. Nous sommes ensemble jusqu'à 14h. Accrochez-vous, rien que du bon son pour les minutes qui suivent, avec notamment Gims et Soul King, Maggie avec Alakas, One for Her Freedom, et puis dans l'immédiat, on va retrouver notamment le duo Karol G en compagnie de Bruno Mars et Stella.

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Maggie à la casse, ça c'est pour les côtés nouveautés, côté souvenir. En 1984, eh bien, c'est un énorme classique du genre. George Michael en compagnie du groupe Wham pour Freedom. Derrière, Vita, tu me laisseras. Il y aura également Capella avec Move It Up, ainsi que Martin Garrix en compagnie de Ed Sheeran. Et répète-le.

1994, c'est un titre du genre avec notamment le groupe Capella. Mowed Up, vous êtes à l'écoute de Fréquence Aiguisée. Permettez-moi de vous souhaiter par la même occasion eh bien, un excellent appétit si vous êtes à table. En ce qui nous concerne, je vous ai préparé Inigo Quintero dans un instant. Il y aura également Mentissa avec la chanson d'amour. Et pourquoi ne pas s'offrir directement une petite nouveauté. Voici Jepser pour Swing to You.

0: The Soul Sister en 1994, Tell Me What It Takes. Allez, on se retrouve pour la suite du break de midi. Ce sera derrière les tops et les infos de 13h. Pour nous y emmener chez Slyator avec Dance, Amélie Lance et Angèle pour Run. Et puis dans quelques instants, on va retrouver notamment le duo Tovelo et Stromae des Fleurs.
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2: Bonjour à toutes et bonjour à tous. Les syndicats socialistes et chrétiens de l'enseignement ont appelé à durcir le mouvement de contestation contre le gouvernement. La rencontre de ce matin, initiée par la ministre de l'Éducation Valérie Glatini, a été qualifiée d'extrêmement décevante après des mois de vive opposition contre les dernières mesures d'économie dans l'enseignement décidées par le gouvernement. Le dialogue reste donc particulièrement difficile. La ministre relancera une invitation aux syndicats pour une nouvelle réunion le 13 octobre prochain. En attendant, un préavis d'action a été déposé par le Front commun syndical. Il court jusqu'au 27 septembre. Les nouveaux certificats PEB, les certificats de performance énergétique des bâtiments, comprendront à partir de ce mardi en Wallonie une feuille de route de rénovation adaptée au logement. Une manière d'informer sur les travaux à envisager en priorité et leurs implications en matière de gains énergétiques. Ce nouvel élément dans les certificats PEB doit par exemple aider l'acquéreur d'un bien à faire les bons choix et à mieux planifier ses travaux sans pour autant remplacer un audit logement qui reste plus précis et plus complet. Trois cas de pollution opérationnelle par des substances liquides nocives ont été détectés dans la partie belge de la mer du Nord en 2025. C'est ce que signale l'Institut des sciences naturelles ce mardi. Pour la deuxième année d'affilée, aucune des substances observées dans l'eau de mer n'appartient au groupe des hydrocarbures, dont les cas de pollution observés diminuent depuis 35 ans. Les autres types de substances nocives polluantes, qui étaient en augmentation depuis 1991, connaissent un léger déclin depuis un pic en 2022. C'est un avion des gardes-côtes qui effectue chaque année plusieurs dizaines d'heures de vol pour récupérer les cas de pollution marine et ou atmosphérique. Et notre pays est reconnu comme pionnier international dans la lutte contre la pollution atmosphérique en mer. Le Programme alimentaire mondial des Nations Unies, le PAM, a annoncé devoir réduire de moitié son assistance en Cisjordanie en raison des manques de financement. Le PAM estime que 900 000 personnes sont en situation d'insécurité alimentaire dans la région, soit plus d'un quart de la population. Mais en raison des manques de moyens, désormais, seules 200 000 personnes pourront bénéficier d'une aide alimentaire en Cisjordanie. Sport et royauté. Le prince Émeric de Belgique, le fils du prince Laurent et de la princesse Claire, va effectuer ses débuts officiels en compétition ce vendredi aux 8 heures d'endurance du Castellet sur le circuit Paul Ricard. Une compétition comptant pour le championnat de France. Il s'alignera avec trois équipiers sur la Fun numéro 13. Le numéro 13 est pour moi un porte-bonheur vu qu'il s'agit de mon jour d'anniversaire, a déclaré le prince, précisant qu'il est impatient de vivre ce moment qu'il attend maintenant depuis des mois. Les Belgium Cats, elles, ont quitté Bruxelles direction Berlin où elles vont disputer la Coupe du Monde de basket féminin à partir de ce vendredi pour la troisième fois de leur histoire. Les doubles championnes d'Europe se disent confiantes pour ce rendez-vous mondial en Allemagne. Et puis un mot de météo cet après-midi, le ciel sera partagé entre éclaircies et champs nuageux. Des champs nuageux qui pourraient s'accompagner très localement d'une averse. Il fait entre 17 et 22 degrés. Merci d'être à notre écoute. Bel après-midi.
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En ce mardi 1er septembre, eh bien, bonne rentrée, si c'est le cas chez vous, bonne rentrée du côté du boulot. En ce qui nous concerne, eh bien, c'est la suite du break de midi, puisque comme tous les jours de la semaine, j'ai le plaisir de vous tenir compagnie jusque 14h. On a redémarré notre deuxième heure en compagnie de Gueule de Soul, Topo Jamaican, et puis à l'instant, Blur, morceau produit par les Pet Shop Boys, Girls and Boys. On poursuit avec notamment Angoon et Florent Pagny. Il y aura également Kygo, Qualité, Griffin, les Bee Gees, Megan Trainor, et puis dans l'immédiat on va retrouver notamment ceci, Offenbach en compagnie de Star Sailor.

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0: Les Bee Gees en 1979, et c'est d'ailleurs aujourd'hui bien l'anniversaire d'un certain Barry Gibb. Nous étions en compagnie de Too Much Heaven. Dans un instant, on fera un petit point du côté de la météo pour ce mardi après-midi. Mais avant, on va s'écouter Meghan Trainor, Matthew Locke, Olivia Dean, So Easy, Pascal Obispo, Francis Cabrel, mais aussi en 2019, Eva et Alibi.
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single sorti il y a 7 ans, interprété par Eva avec Alibi. Le petit point météo pour ce mardi après-midi, après la grisaille matinale, eh bien, sachez qu'on va laisser place à de nombreux nuages également cet après-midi, entrecoupés de belles éclaircies. Du côté des températures, les maxima seront compris entre 21 à 22 degrés, des valeurs attendues cet après-midi au centre du pays. Voilà la tendance météo. On poursuit en musique avec un auteur, 44 Ultra Hotel to You, Bonnie Tyler en 1984, et puis en 1990, il y a notamment ceci, Vaya con Dios, Nanena.

0: Holding Out for a Hero 1984, c'était Bonnie Tyler. Sachez qu'à partir de 14h, eh bien, vous allez retrouver notre ami Philippe Collin. Moi, je vous embrasse et je me sépare de vous sur la pointe des pieds. On se retrouve bien entendu. Ce sera demain mercredi pour clôturer, aller rejoindre les tops de 14h. Sound of Legend avec San Francisco, W World Need Love. Et puis dans quelques instants, James Morrison et Wonderful World.
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0: Le son d'80s dans votre radio avec France Gaël, c'était Hong Kong Star. Juste avant cela, il y avait de la soul. Les apéros taviétois, c'est ce vendredi 4 septembre, 17h apéritif, 17h30, 18h30, l'happy hour, jusqu'à 2h du mat, petite restauration château gonflable, cocktail, ambiance musicale, ça se passe au terrain de foot, rue de l'ASB à Taviers. Allez, la musique continue tout de suite dans votre radio.
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C'était Samba avec My Body Isn't Ready. Allez, dans la suite de notre programme, nous aurons Roberto de Bella Rosa d'ici quelques minutes. Mais avant cela, Laura Noche, souvenir de 1996.

Eva est sur la piste dans Fréquence Musique à tous les jours de la semaine entre 14 et 16 heures. Une émission remplie de musique et un minimum de blabla. Mais ça, vous en avez l'habitude maintenant. C'est Kin qui nous arrive tout de suite. Et puis, dans la foulée, je vous enverrai un petit Billy Paul. Très, très bel après-midi à l'écoute de la Super Radio.

Et Take Me Back sur les ondes de votre radio préférée, Fréquence Aiguësée. Je vais vous parler maintenant d'une marche d'EPS qui se déroulera le 6 septembre 2026 de 8 à 18 heures. Une organisation de l'école communale de Ramilly. Plusieurs parcours au programme, 3, 5, 10 ou 20 kilomètres. Une promenade comptée, projet mené par les classes de P5 et de P6 de Madame Angélique et de Madame Isabelle. Il y aura également un parcours comté, un parcours de 5 kilomètres accessible aux poussettes et aux personnes à mobilité réduite. Le départ a lieu au hall Omnisport, avenue des Déportés numéro 48 à Ramilly, et puis sur place, bar et petite restauration. Les bénéfices sont au profit des activités organisées par les enfants de l'école.

0: Radio, c'était Slimane et Vita, et puis avant cela, Solace avec Sorry. On va se tourner une petite page de pub, et on retrouvera la musique tout en douceur de Sienna Spyro juste derrière avec un Matériel Lover.
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2: Bonjour, je suis Maya, votre météorologue IA. Aujourd'hui, mardi 1er septembre, il fait actuellement 17 degrés, avec un ciel couvert et un vent de 30 km par heure. Il n'y a pas de précipitations prévues pour les prochaines heures. Pour les prochains jours, le temps restera généralement sec, avec des températures allant jusqu'à 25 degrés. Le vent sera faible à modéré, soufflant prédominantement de l'ouest.
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Shakira et Burna Boy, Day Day, pour démarrer cette seconde heure, 15h03, vous arrivez maintenant dans le programme, et bien soyez les bienvenus, on vous accompagne musicalement, encore durant une petite heure sur la radio. Allez, voici Emma Demas, ex-star académicienne, tu seras

Peur dans la radio, cela juste avant cela, nous étions dans les souvenirs en 1986, hein, c'était Gold, hein, et laissez-nous chanter. Je vous rappelle que le comité Télévis de Peruay organise son tournoi de pétanque, c'est ce samedi 6 septembre 2026, hein, ça se passera sur le site de la gare, 13h inscription, 14h tournoi de pétanque en doublette, 8€ par joueur, il y aura un lot pour toutes les équipes, ça ne gâche rien, toutes les informations 0473 49 53.

Laissez-vous bercer au son de la musique de Fréquence Aiguësée, de loin la plus proche des radios. C'était en 1997, Only When I Sleep, c'était The Corrs, et puis avant cela Topic avec Sorry Baby, un titre, ma foi, bien sympathique. Allez, on retrouve une production belge pour continuer cet après-midi musical avec Philippe Berkman. Où sont les voyageurs ?

Pitbull, c'était Ellie Goulding et le Meilleur Laser. La 13e balade du Houblon, 7 km gourmand dans la région Esmignonne. Sélection de boissons et amuse-gueule, formule Houblon, bière spéciale, 30 euros, lounge, 20 cocktails et bulles, 25 euros, soft, 25 euros, animation musicale, château gonflable.

0: Je suis certain qu'on vous aura fait chanter au travers de ce morceau de Queen. C'était Innuendo. Et puis avant cela, DJ Goja avec My Chico. Hein, bon, vous le dites un petit peu comme vous le sentez. Hein. Moi, je vous le vends au prix où je le sens. C'est-à-dire pas terrible. Allez, voici Kinvey avec du soleil dans ma tête. Et puis juste derrière, ça sera Riza avec Pardon.
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Bref, tout ce qu'il faut pour être heureux. Hein. C'était Métissé avec ce titre sorti dans le courant cette année 2026. Ça, c'était les enfants difficiles. Et bien voilà, messieurs, dames, c'est terminé pour moi pour aujourd'hui. Je vous donne rendez-vous demain à 14h pour de nouvelles aventures. On va se quitter en musique avec quelque chose qui balance plutôt pas mal. C'est sorti en 2009. C'est signé Madonna. Voici Celebration.

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2: Bonjour à toutes et à tous. Vous avez probablement eu chaud cet été, peut-être même très chaud. Eh bien, c'est tout à fait normal puisque nous avons connu l'été le plus chaud jamais enregistré en Belgique depuis les premières observations qui datent de 1833. La température moyenne a atteint les 20,3 degrés, un record, et plus de 2 degrés au-dessus des normales saisonnières fixées à 17,9 degrés. C'est la première fois que la température moyenne sur une saison dépasse 20 degrés, indique le bilan climatique publié ce mardi par l'IRM. Une kyrielle d'autres records ont été établis à Uccle avec notamment 64 jours du 16 juin au 18 août inclus où la température maximale n'est pas descendue sous les 20 degrés. Alors que la ministre de l'Éducation, Valérie Glatini, reçoit cet après-midi les associations de parents, la rencontre de ce matin avec les syndicats, à la demande de la ministre elle-même qui voulait renouer le dialogue, ne semble pas s'être particulièrement bien déroulée. À la sortie, en effet, les syndicats socialistes et chrétiens de l'enseignement ont appelé à durcir le mouvement de contestation contre le gouvernement, qualifiant cette rencontre d'extrêmement décevante. La ministre relancera une invitation aux syndicats pour une nouvelle réunion le 13 octobre prochain. En attendant, un préavis d'action a été déposé en Front commun syndical. Il court jusqu'au 27 septembre. À l'étranger, suite au naufrage d'un ferry dimanche pour un navire militaire turc équipé d'un drone sous-marin est arrivé sur place. Il faut dire que le bateau repose désormais à plus de 500 mètres de profondeur. L'objectif est de retrouver les 20 personnes toujours portées disparues. Les corps de 8 passagers turcs du Philojet, un catamaran dit Perse-Vague, avaient été repêchés dans les heures suivant le naufrage, dont les causes restent à déterminer. Le président iranien s'est entretenu avec son homologue Vladimir Poutine en marge du sommet de l'Organisation des coopérations de Shanghai au Kyrgyzstan. Une première rencontre entre les deux dirigeants depuis le début de la guerre au Moyen-Orient. Les deux parties ont fait un point sur l'état actuel des relations bilatérales et discuté des moyens de renforcer et d'élargir leur coopération dans divers domaines. Vous connaissiez Octobre Rose, eh bien il y a désormais Septembre Turquoise. C'est une campagne de sensibilisation de l'hôpital universitaire de Bruxelles. Elle vise à alerter le public sur les risques des cancers gynécologiques. Chaque année, plus de 3000 nouveaux diagnostics sont recensés en Belgique, dont 1500 cancers de l'endomètre. L'âge constitue le principal facteur, mais l'institution rappelle également que la maladie peut survenir à tout moment. Parmi les autres cancers, 10% des cancers de l'ovaire sont liés à une prédisposition familiale. Et pour le cancer du col de l'utérus, la vaccination contre le papillomavirus humain et le dépistage jouent un rôle essentiel puisque le HPV est à l'origine de la quasi-totalité des cancers du col de l'utérus. Avant de refermer ce flash, eh bien un point sur la météo. Le ciel est partagé, même si dans certaines régions, ce sont les nuages qui dominent. Dans d'autres, il y a un peu plus d'éclaircies. Un temps est souvent sec, même si une averse très locale reste possible. Côté maxima, on reste encore avec des valeurs tout à fait raisonnables, comprises entre 17 et 22 degrés. Merci de nous écouter. Bel après-midi.
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1: Hello à toutes et à tous, c'est Nico et Vaillante de Émilie Chazerand et Cécile Beck. C'est la première BD de cette saison que Marc Descornet nous a dénichée. Elle est disponible aux éditions Rue de Sèvres. Cette bande dessinée nous fait vivre une rencontre improbable. Le soleil de 1936 tape dur sur les plages de Provence. Bah oui, on reste un petit peu quand même dans les vacances. C'est l'année des premiers congés payés, celle où les ouvriers découvrent la mer, tandis que la bourgeoisie fronce le nez dans ce décor de sable et de mutations sociales. Nous avons d'un côté Suzanne, une paysanne ancrée dans sa terre et ses silences, et puis de l'autre Mabel, une américaine solaire qui ne comprend rien au code guindé de sa nouvelle patrie. Rien ne devrait les unir et pourtant c'est une amitié pure, une sororité sans ambiguïté qui va les pousser à reprendre les rênes de leur vie. Cette BD se concentre sur l'intime, on y parle d'indépendance à travers des gestes simples comme le droit de fumer une cigarette ou de plonger dans l'eau sans rendre de compte. C'est un récit qui respire le carpe diem, même si certains trouveront que la violence sociale de l'époque est un petit peu gommée par la douceur provençale. Un trait fluide, des planches gorgées de lumière jaune orangée, des scènes nocturnes d'un bleu profond. C'est une magnifique bande dessinée. Les corps féminins y sont dessinés avec une sensualité pudique et une force qui rend ces héroïnes magnifiques. Un hommage à ces femmes ordinaires qui osent enfin devenir elle-même. Si cette description de la bande dessinée Vaillante vous a plu, bah vous savez ce qu'il vous reste à faire. Elle est donc disponible aux éditions Rue de Sèvres. Et on remercie Marc Descornet pour sa lecture.
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0: 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Il est 18h.
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2: Bonjour et très bon début de soirée à toutes et à tous. Dans les Hauts-de-Fagne, aucune reprise de feu significative n'a été constatée, ce malgré une nuit et une journée venteuses, indiquent les services du gouverneur de la province de Liège. Ceci précise que les équipes au sol restent soutenues par deux hélicoptères, l'un de la police fédérale belge et l'autre de la police allemande. Le travail n'est cependant pas terminé puisque le feu couve encore dans les sols tourbeux et nécessite donc une longue période de surveillance. Les opérations vont se poursuivre sur deux axes, maintenir la surveillance constante, mais également poursuivre les travaux de sécurisation du périmètre afin d'empêcher toute propagation au-delà de la zone incendiée. Le gouvernement fédéral reprendra la semaine prochaine ses travaux budgétaires. Le Premier ministre Bardo Ever a bien l'intention de boucler cette fois une trajectoire pluriannuelle d'ici la fin de la législature. Il avait déjà tenté sa chance l'année dernière, mais sans succès. L'objectif est d'éviter le cauchemar d'un effet boule de neige de l'endettement attendu d'ici 2031 si la politique reste inchangée, voire plutôt si le contexte géoéconomique se dégrade encore. Avant la trêve estivale, le gouvernement a convenu d'un effort complémentaire de 10 milliards d'euros d'ici 2029. Et puis c'est la rentrée judiciaire. Ce 1er septembre, le procureur général Frédéric Van Leeuw a révélé dans son discours de rentrée devant la cour d'appel de Bruxelles que le volume de dossiers a augmenté de 18% au niveau du parquet Halle-Vilvoorde en 5 ans. Et sur la même période qui couvre 2020-2025, le volume des dossiers a augmenté également de 14% pour les parquets de Bruxelles et du Brabant wallon. Justement, au niveau judiciaire, le procès Peter Bos, qui regroupe 45 prévenus, commencera le 2 novembre. Le calendrier pour le procès, dont le nom est en référence au point de vente de stupéfiants situé à Anderlecht, prévoit ensuite 3 audiences par semaine. Normalement, ce procès Peter Bos se tiendra dans le palais de justice de Bruxelles. À l'étranger, le bilan de la crue dévastatrice au Népal et au Tibet a encore évolué ce mardi. Le nombre de décès atteint désormais 1066 et 4562 personnes restent toujours portées disparues. La crue est survenue il y a 6 jours maintenant et elle a principalement touché la population du côté du Népal. Aux États-Unis, le nouveau système de mise en place par la Poste américaine pour se conformer à un décret de Donald Trump risque très fort de voir des millions d'Américains privés de leur bulletin de vote par correspondance avant les élections de mi-mandat. C'est ce qu'a averti aujourd'hui un lanceur d'alerte. Le décret ordonne en fait aux services de l'immigration et de la sécurité sociale de créer une liste fédérale des électeurs habilités à voter et à la Poste de ne délivrer de bulletin de vote par correspondance qu'aux personnes figurant sur cette liste. Cela veut dire que potentiellement, des millions d'électeurs américains pourraient ne pas recevoir à temps ou du tout leur bulletin de vote. Sport, cyclisme, c'est le Français Bastien Tronchon qui a remporté la victoire lors de la 10e étape du Tour d'Espagne aujourd'hui. Il a devancé le Danois Magnus Cort et les Belges Thibaut Nice et Wout van Aert. Wout van Aert toujours porteur du maillot vert du classement par points. Un mot de météo ce soir et cette nuit, un temps généralement sec, un ciel qui se dégage. En fin de nuit, il y aura un peu plus de nuages, minima de 9 à 16 degrés. Merci de nous écouter.
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Bonsoir à tous et à toutes, bienvenue dans l'émission 9.0. Comme tous les mardis, c'est Fred's pour une heure de mix. Aujourd'hui les amis, j'ai été faire les courses rien que pour vous. C'est septembre et septembre, c'est la rentrée. Et la rentrée qui dit un petit peu aussi de changement dans les émissions, puisqu'il y aura un peu plus, un peu moins de rétro, un peu plus de découverte. Aujourd'hui, spéciale émission, on va passer de la techno minimaliste. Pour ceux qui ne connaissent pas, ce serait une découverte. Et ceux qui connaissent, ça va rappeler pas mal de souvenirs, parce qu'on a parlé, on a passé beaucoup dans les débuts 2000. Et puis voilà, un petit pour commencer, Warfcast Kiss avec Dance Code. Et puis on passera un C13D avec On Off. Tout ça, ça démarre maintenant, les amis. Bonne écoute.

Roxyde à l'instant avec Jesse Stuff. Jesse, petit saxo, sympa. On va retrouver deux grandes pointures de la scène techno, puisque ça va être Technasia avec Green Velvet, avec Suga. Ouais, Technasia, ben, ils sont venus blindés au Fuse, et d'ailleurs à la Love Techno à l'époque.

certain que c'est du bon, les amis. Vous êtes sur Fréquence Gazet à 104.9, évidemment. Et le mardi, ben ouais, c'est la bonne musique.

Clairement, ça change un peu des beats de Tegnasia. On voit bien qu'il y a la griffe de Green Velvet. Les amis, on se retrouve juste après la pub avec Eric Streets, avec Topics. Restez bien à l'écoute, ça groove comme tous les mardis.

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Ouais, sympa ce petit morceau-là avec la flûte de Pan. Ouais, je savais bien que ça vous ferait plaisir. Patron qui m'écoute dans sa voiture, donc je peux pas trop dire de bêtises. Patron qu'on retrouve dans le Dance Floor System avec Pierre. Pierre qui revient de vacances, qui est bien en forme, je l'espère. Donc demain, Dance Floor System, 19h jusqu'aux petites heures, évidemment avec tous les DJ. On va écouter Paul Rich avec Mother. 19h34 sous Fréquence Aiguezet. Encore un bon 25 minutes ensemble. Voilà, j'espère que le petit set vous plaît. Et puis bon, voilà, ça groove, c'est sympa. Ça change un peu de la rétro. Surtout, restez bien connectés.

Les amis, 19h55, il est temps pour moi de vous souhaiter une bonne soirée. Je rends l'antenne pour la suite des émissions. Sous Fréquence et Gazeux, restez bien à l'écoute, évidemment. Ouais, j'espère que le petit set vous a bien fait plaisir. On se retrouve mardi prochain pour une nouvelle émission. Je vous embrasse bien fort.

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